0: Votre météo de ce mardi 5 mai avec le printemps qui fait grise mine. On s'était habitué au soleil, ben là il va falloir s'habituer à la pluie. À Paris, il fera 9 degrés ce matin, 14 cet après-midi avec une grisaille dominante et des pluies faibles et intermittentes toute la journée. À Lille, comptez 7 degrés au réveil, 12 au meilleur de la journée. Le vent du nord-ouest est piquant et l'ambiance sera automnale sous la pluie. À Lyon, pas mieux, 9 degrés ce matin, 18 cet après-midi. Le ciel se voile et le vent se lève annonçant une belle dégradation. L'ami marseillais, il fera 13 ce matin, tout de même 22 cet après-midi. Le soleil résiste, hein, mais le vent souffle fort sur la côte. On va faire un tour à Bruxelles, vous nous écoutez en DAB+, parapluie de rigueur en Belgique aujourd'hui. 6 degrés ce matin, 11 cet après-midi. Le ciel se rabat avec de la bruine et un vent qui renforce la sensation de froid. On est loin des records de douceur. Genève, vous nous écoutez également en DAB+. C'est le sursis pour Genève, hein. Minimal de 8 degrés ce matin, maximal de 17 au meilleur de la journée. Le soleil du matin disparaît rapidement derrière un voile de nuages élevé. La pluie arrivera en soirée. On va essayer de se réchauffer. Direction le Guatemala à Antigua, où il fait déjà 15 degrés ce matin, 25 cet après-midi. L'anecdote, eh ben écoutez, pendant la saison, le soleil brille toute la matinée, mais dès que l'ombre du volcan Agua commence à s'étirer sur la place centrale vers 15h30, les vendeurs de rue rangent leurs étals en un clin d'œil. Pourquoi ? Parce qu'à 16h pile, une averse monumentale tombe pendant exactement 20 minutes, puis le soleil revient, comme si de rien n'était. À Antigua, on ne regarde pas sa montre, on regarde l'ombre des montagnes. J'adore cette anecdote. Quant à la ville la plus fuego, celle où il fera le plus chaud aujourd'hui, eh bien on revient en France, direction Biarritz, où il fera 24 au meilleur de la journée. RNV et Aira Star débarque avec Mon Bébé, juste après le meilleur du son latino. Becky J et Bad Bunny, on s'écoute Mayores sur Radio Fuego, bienvenue.
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2: Excellent début de journée, bon mardi. 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Dans un instant, le remix Fuego, on va s'écouter The Second Voice avec Let Me Be, juste après Quevedo et Niboracho, le meilleur du son latino sur Radio Fuego, bien évidemment. Dans un instant, le remix Fuego, on va s'écouter The Second Voice avec Let Me Be, juste après Quevedo et Niboracho, le meilleur du son latino, c'est ici, sur Radio Fuego.

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2: Excellent, mardi à l'écoute de Radio Fuego. 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

0: 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Romeo Santos et Prince Royce débarquent avec Dardos sur Radio Fuego.
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1: Il est bientôt 6h30 sur Radio Fuego. Et dans le Fuego Comedy Club, mon amie Nadège Sangène, je l'adore, elle me fait tellement rire sur ses vidéos. Nadège nous parle de la différence entre 20 ans et 40 ans. Ah oui, ce qu'on aimait quand on avait 20 ans et ce qu'on aime à 40 ans, c'est pas du tout la même chose, mais ça nous met un sacré coup de vieux. Écoutez.
2: J'ai 42 ans et je vous assure, j'ai des délires de meuf de 42 ans, vraiment. Non, c'est vrai, hein, je vous assure. Là, on est en train de parler dans les coulisses. Et vous savez ce qui me fait le plus plaisir dans ma vie? Quand je change mes draps et que je mets un nouveau pyjama. Oh là là là là! On est dans les... ça satisfait à mon bonheur. Et je suis là, oh là là là là. Oh là là, coton 400 fils. Oh, oh du percal. Oh là là. Non mais c'est là que j'ai vu que j'avais vieilli. Avant je m'en foutais. Là il y en a un, il a 20 ans, je lui dis des draps propres. Des quoi? Je crois même il a même pas de draps. Moi je mets le drap housse, le drap plat, là où, voilà, j'ai vieilli.
1: C'est tellement vrai. Moi, quand je mets mes nouveaux draps et qu'ils sentent la soupline, vous savez, ça fait tellement du bien de se coucher dans des draps qui sentent bon. Eh ben, on n'a plus les mêmes prétentions quand on a 40 ans. Et ouais. En attendant, il y a un truc qui change pas. 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Première radio de France à vous offrir ça. Alors, ne changez rien. David Guetta arrive dans un instant. 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David Guetta, je vous le cale juste après Carol G. Si antes te hubiera conocido, c'est tout de suite sur Radio Fuego.

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Kaléidoscope de ce mardi 5 mai, c'est avec moi. Arthur n'est pas là aujourd'hui, du coup je le remplace. Allez, on commence par les anniversaires. C'est l'anniversaire de la chanteuse Adèle et également du chanteur Chris Brown. Bon anniversaire à eux et bon anniversaire à vous. Les béliers, vous avez de l'énergie à revendre aujourd'hui, mais attention à ne pas foncer sans réfléchir. Taureau, vous êtes dans une phase stable et rassurante, vous avancez à votre rythme et cela vous permet de construire quelque chose de solide. Amis Gémeaux, votre esprit est vif et créatif. Une discussion ou un échange peut vous apporter une idée intéressante. Les cancers, vous êtes très sensible à l'ambiance du jour. Cela vous rend à la fois intuitif, mais un peu vulnérable. Les lions, vous êtes en confiance et cela se ressent. Votre énergie attire les regards. Amis vierges, vous êtes dans une dynamique d'organisation et d'efficacité. Votre sens du détail vous permet d'éviter les erreurs. Les balances, vous recherchez l'équilibre, notamment dans vos relations. Une discussion sincère peut vous permettre d'y voir plus clair. Si vous êtes scorpion, votre intuition est particulièrement forte aujourd'hui. Vous comprenez rapidement ce qui se joue autour de vous. Les sagittaires, vous avez envie de nouveautés et de mouvements. Une idée ou une proposition peut réveiller votre enthousiasme. Si vous êtes capricorne, vous êtes concentré et déterminé. Vos efforts sont constants et vous avancez dans la bonne direction. Les verseaux, votre créativité est stimulée. Une idée originale peut émerger et attirer l'attention. Et enfin, poisson, vous êtes dans une belle énergie intuitive. Votre ressenti est juste et vous aide à prendre une décision importante. The Weeknd débarque avec The Hills juste après Figa Flavas, la Marina Stamorena. C'est tout de suite sur Radio Fuego.

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1: Excellent mardi, bon début de journée à l'écoute de Radio Fuego. Dans le Fuego News, on va parler alimentation. Et vous allez voir qu'on apprend des choses, peut-être que vous les ignoriez. Et croyez-moi, ça va vous changer la vie. J'ai trouvé ces infos sur le compte Instagram de Top Santé. C'est une pépite en matière d'informations qui font du bien. Montez le son, écoutez.
2: Docteur, je suis toujours fatiguée, même si je dors suffisamment. Est-ce que ça peut venir de mon alimentation? La fatigue, c'est une plainte fréquente de la part des patients. Oui, peut-être que son alimentation n'est pas satisfaisante et que c'est la raison pour laquelle elle est fatiguée parce qu'il y a des carences. Les carences les plus fréquentes qui expliquent la fatigue sont le manque de fer, le manque de calcium, le manque de vitamines, surtout la vitamine B9 et la vitamine C, qui sont dues à une insuffisance de consommation des légumes. Donc en fait, il suffit de rééquilibrer l'alimentation, de s'assurer que tous ces aliments sont présents lors des repas, voire peut-être même il sera nécessaire d'envisager une supplémentation en vitamines, de façon à recharger rapidement les réserves en attendant que l'équilibre alimentaire prenne le relais.
1: Et bien maintenant, vous savez tout. Le classique Fuego de Funback débarque avec Overdrive juste après Shakira, Bailey, le meilleur du son latino. C'est ici sur Radio Fuego. On s'écoute.

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2: Il est bientôt 7h sur Radio Fuego et dans le What the Fuego, des infos totalement insolites, totalement loufoques, hein. Direction 1876, la ville de Liège en Belgique a tenté une expérience très sérieuse, hein. Utiliser des chats pour livrer le courrier. Ils ont entraîné 37 chats en les emmenant loin de chez eux avec des messages dans des sacs étanches autour du cou. Et bien, il y en a un qui est revenu en moins de 5h. L'expérience a vite été abandonnée parce que bon, les chats n'en faisaient qu'à leur tête et des fois ils préféraient chasser des souris plutôt que de livrer les factures. Ceci dit, je sais pas si c'est ce que je préfère recevoir, hein. Des souris chassées ou des factures, ça c'est selon. Mais en tout cas, ça a fonctionné un temps, ça n'a pas duré, hein. Ben, ça c'est sûr. Il y a quelque chose par contre qui dure ici et qu'on n'arrêtera jamais, c'est le Fuego Shot. Vous le savez, trois titres latinos qui s'enchaînent pour terminer l'heure, c'est uniquement sur Radio Fuego. Rao Alejandro Vizin arrive avec Contrabando, c'est tout de suite sur Radio Fuego.
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0: est 7h, bienvenue sur Radio Fuego. 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Excellent, mardi, bienvenue sur Radio Fuego, la première radio latino dance urbaine de France. On s'écoute French Montana et Max B, Ever Since You Left Me.
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Votre météo de ce mardi 5 mai avec le printemps qui fait grise mine. On s'était habitué au soleil, ben là il va falloir s'habituer à la pluie. À Paris, il fera 9 degrés ce matin, 14 cet après-midi avec une grisaille dominante et des pluies faibles et intermittentes toute la journée. À Lille, comptez 7 degrés au réveil, 12 au meilleur de la journée. Le vent du nord-ouest est piquant et l'ambiance sera automnale sous la pluie. À Lyon, pas mieux, 9 degrés ce matin, 18 cet après-midi. Le ciel se voile et le vent se lève annonçant une belle dégradation. À Marseillais, il fera 13 ce matin, tout de même 22 cet après-midi. Le soleil résiste, hein, mais le vent souffle fort sur la côte. On va faire un tour à Bruxelles, où vous nous écoutez en DAB+. Parapluie de rigueur en Belgique aujourd'hui. 6 degrés ce matin, 11 cet après-midi. Le ciel se rabat avec de la bruine et un vent qui renforce la sensation de froid. On est loin des records de douceur. Genève, vous nous écoutez également en DAB+. C'est le sursis pour Genève, hein. Minimal de 8 degrés ce matin, maximal de 17 au meilleur de la journée. Le soleil du matin disparaît rapidement derrière un voile de nuages élevé. La pluie arrivera en soirée. On va essayer de se réchauffer. Direction le Guatemala à Antigua, où il fait déjà 15 degrés ce matin, 25 cet après-midi. L'anecdote, eh bien écoutez, pendant la saison, le soleil brille toute la matinée, mais dès que l'ombre du volcan Agua commence à s'étirer sur la place centrale vers 15h30, les vendeurs de rue rangent leurs étals en un clin d'œil. Pourquoi ? Parce qu'à 16h pile, une averse monumentale tombe pendant exactement 20 minutes, puis le soleil revient, comme si de rien n'était. À Antigua, on ne regarde pas sa montre, on regarde l'ombre des montagnes. J'adore cette anecdote. Quant à la ville la plus fuego, celle où il fera le plus chaud aujourd'hui, eh bien on revient en France, direction Biarritz, où il fera 24 au meilleur de la journée. Le Hola Noventa, écoutez bien, je vous rebalance Alice DJ avec Better Off Alone. C'est le Hola Noventa Fuego, juste après Bad Bunny, Debi Tirar Más Foto. Bienvenue sur Radio Fuego.

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2: Excellent début de journée, bon mardi. 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Le classique Fuego d'Eminem débarque avec The Real Slim Shady juste après Serena Brancale. On s'écoute à Almio Pace et sur Radio Fuego.
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0: 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Je vous cale la belle Carole G avec Océan, juste après Bébé Rexha et Faceless, on s'écoute New Religion. Bienvenue sur Radio Fuego.
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1: On est bientôt aux 7h30 sur Radio Fuego. Et dans le Fuego Comedy Club, Sophie Lustalo se pose la question. Elle n'arrive pas à savoir si c'est bien ou pas d'avoir des enfants. Alors moi, je confirme que c'est le bonheur, hein. Mais c'est vrai que c'est un peu tout et son contraire. On est un peu bipolaire, écoutez.
2: Avoir des enfants, j'arrive pas à savoir si c'est bien ou pas. Vraiment, j'entends tout et son contraire. J'entends des avoir des enfants, c'est ma raison de me lever le matin. Mais j'entends aussi des hâte qu'ils soient couchés pour qu'on puisse être un peu tranquille. J'entends aussi des le temps que je passe avec eux, c'est tellement du temps précieux. Mais j'entends aussi les là, c'est 15 jours de vacances, ça va falloir être à temps plein avec eux. J'entends aussi avec Marc, on a créer une famille. J'entends aussi, depuis qu'on a des enfants avec Marc, on sait c'est pas. Avoir des enfants, c'est comme un plat épicé. T'sais, à chaque fois, t'es là, c'est trop bon, mais t'oublies toujours les conséquences.
1: C'est bien résumé, j'avoue, mais c'est le bonheur. Surtout si vous écoutez Radio Fuego tranquillement, en famille. Croyez-moi, ça va vous faire du bien. Stéomas and the Tyettes débarque avec La Plagia, juste après This Is et Théodora, le duo qui cartonne. On s'écoute Mélodrama sur Radio Fuego.
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votre frigoscope de ce mardi 5 mai. C'est avec moi. Arthur n'est pas là aujourd'hui, du coup je le remplace. Allez, on commence par les anniversaires. C'est l'anniversaire de la chanteuse Adele et également du chanteur Chris Brown. Bon anniversaire à eux et bon anniversaire à vous. Les béliers, vous avez de l'énergie à revendre aujourd'hui, mais attention à ne pas foncer sans réfléchir. Taureau, vous êtes dans une phase stable et rassurante. Vous avancez à votre rythme et cela vous permet de construire quelque chose de solide. Amis Gémeaux, votre esprit est vif et créatif. Une discussion ou un échange peut vous apporter une idée intéressante. Les cancers, vous êtes très sensible à l'ambiance du jour. Cela vous rend à la fois intuitif, mais un peu vulnérable. Les lions, vous êtes en confiance et cela se ressent. Votre énergie attire les regards. Amis vierges, vous êtes dans une dynamique d'organisation et d'efficacité. Votre sens du détail vous permet d'éviter les erreurs. Les balances, vous recherchez l'équilibre, notamment dans vos relations. Une discussion sincère peut vous permettre d'y voir plus clair. Si vous êtes scorpion, votre intuition est particulièrement forte aujourd'hui. Vous comprenez rapidement ce qui se joue autour de vous. Les sagittaires, vous avez envie de nouveauté et de mouvement. Une idée ou une proposition peut réveiller votre enthousiasme. Si vous êtes capricorne, vous êtes concentré et déterminé. Vos efforts sont constants et vous avancez dans la bonne direction. Les verseaux, votre créativité est stimulée. Une idée originale peut émerger et attirer l'attention. Et enfin, poisson, vous êtes dans une belle énergie intuitive. Votre ressenti est juste et vous aide à prendre une décision importante. Gordo et René Zonveld débarquent avec Loco Loco juste après Nicky Jam et Enrique Iglesias, El Perdón, le meilleur du son latino. C'est tout de suite sur Radio Fuego.

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1: Excellent mardi à l'écoute de Radio Fuego. On retrouve Anissa. Je sais que vous êtes toujours très impatient de la retrouver puisqu'elle a de nombreux et précieux conseils à nous distiller. Eh bien, elle nous offre aujourd'hui des conseils sur le yoga. Ah, vous allez voir que le yoga n'est pas fait que pour vous détendre. Écoutez.
2: Hello Radio Fuego. J'espère que vous allez bien. En tout cas, moi, je suis ravie de vous retrouver aujourd'hui et je vais vous parler du yoga, mais pas juste pour se détendre. Eh oui, on pense souvent que le yoga, c'est juste pour se relaxer, mais en réalité, tout dépend du type de pratique et il y en a énormément. Un yoga doux va surtout agir sur le système nerveux, la récupération, le stress. Mais un yoga plus dynamique, comme j'aime les pratiquer, type Power Yoga ou Yoga Hit, ma signature, vont avoir un vrai impact sur votre métabolisme. Ils vont stimuler la circulation, activer le corps en profondeur et améliorer la sensibilité à l'insuline chez certaines personnes. Et c'est pour ça que je ne parle jamais d'un seul yoga, mais d'un yoga adapté au profil et à l'objectif de chacun. Alors bouger, oui, c'est super important, mais bouger intelligemment, c'est mieux. Je vous laisse me retrouver sur les réseaux sociaux Brooklyn Fit for Life et Brooklyn Fit Yoga si vous avez envie d'en savoir plus sur mon yoga signature. Et je vous retrouve très vite sur Radio Fuego.
1: Altego, Britney Spears et Gino Wine, le remix de Toxic Pony, montez le son, ça arrive juste après Pedro Sampaio, MC Menoka et Melody, on s'écoute Jet Ski sur Radio Fuego.
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1: Il est bientôt 8h sur Radio Fuego et dans le What de Fuego. Attention, info totalement folle. En 1814, il y a une cuve géante dans une brasserie londonienne qui s'est cassée, qui a provoqué une réaction en chaîne. Résultat, écoutez bien, une vague de 600 000 litres de bière qui a coulé dans les rues. C'était pas une fête, hein, c'était carrément des grosses vagues de bière partout, qui a quand même détruit deux maisons et un mur de pub. Alors on raconte que certains passants ont essayé de boire l'inondation. Ça n'a pas vraiment aidé à l'évacuation. Et personnellement, moi, de la bière ou n'importe quoi qui coule dans la rue, je pense pas avoir envie d'aller goûter à tout ça. Il y a une chose dont je suis certaine, c'est que le Fuego Shot, lui, on le kiffe vraiment, on adore. Et vous êtes les premiers à l'adorer. Trois titres latinos qui s'enchaînent pour terminer l'heure. Anita débarque tout de suite avec Choca Choca sur Radio Fuego.
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0: excellent mardi.
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1: Très bon début de semaine, je suis ravie de commencer cette journée avec vous. On est mardi, Tame Impala, on s'écoute tout de suite Dracula. Bienvenue sur Radio Fuego.
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1: Votre météo de ce mardi 5 mai avec le printemps qui fait grise mine. On s'était habitué au soleil, ben là il va falloir s'habituer à la pluie. À Paris, il fera 9 degrés ce matin, 14 cet après-midi avec une grisaille dominante et des pluies faibles et intermittentes toute la journée. À Lille, comptez 7 degrés au réveil, 12 au meilleur de la journée. Le vent du nord-ouest est piquant et l'ambiance sera automnale sous la pluie. À Lyon, pas mieux, 9 degrés ce matin, 18 cet après-midi. Le ciel se voile et le vent se lève annonçant une belle dégradation. À Marseillais, il fera 13 ce matin, tout de même 22 cet après-midi. Le soleil résiste, hein, mais le vent souffle fort sur la côte. On va faire un tour à Bruxelles, vous nous écoutez en DAB+. Parapluie de rigueur en Belgique aujourd'hui, 6 degrés ce matin, 11 cet après-midi. Le ciel se rabat avec de la bruine et un vent qui renforce la sensation de froid. On est loin des records de douceur. Genève, vous nous écoutez également en DAB+. C'est le sursis pour Genève, hein. Minimal de 8 degrés ce matin, maximal de 17 au meilleur de la journée. Le soleil du matin disparaît rapidement derrière un voile de nuages élevé. La pluie arrivera en soirée. On va essayer de se réchauffer. Direction le Guatemala à Antigua, où il fait déjà 15 degrés ce matin, 25 cet après-midi. L'anecdote, eh bien écoutez, pendant la saison, le soleil brille toute la matinée, mais dès que l'ombre du volcan Agua commence à s'étirer sur la place centrale vers 15h30, les vendeurs de rue rangent leurs étals en un clin d'œil. Pourquoi ? Parce qu'à 16h pile, une averse monumentale tombe pendant exactement 20 minutes, puis le soleil revient, comme si de rien n'était. À Antigua, on ne regarde pas sa montre, on regarde l'ombre des montagnes. J'adore cette anecdote. Quant à la ville la plus fuego, celle où il fera le plus chaud aujourd'hui, eh bien on revient en France, direction Biarritz, où il fera 24 au meilleur de la journée. Gims, ça nous apporte un petit peu de soleil. Merci Gims, ça arrive. On s'écoutera soleil dans un instant, juste après Jay Wheeler et Mike Towers. La curiosité, c'est tout de suite sur Radio Fuego. Sur

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2: Excellent début de journée, bon mardi, à l'écoute de Radio Fuego. 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Le classique Fuego de Mike Posner. J'adore, ça me rappelle l'été, cette chanson. Et tout que Pili Nibissa, ça arrive juste après J Balvin, Ryan Castro et DJ Snake. On s'écoute Tonto.
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1: Très bon début de journée à l'écoute de Radio Fuego. 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J'ai pour vous le classique Fuego de Florida et T-Pain. On va s'écouter Low. Oh, vous allez adorer ce souvenir. Juste après Quevedo, Niboracho, montez le son sur Radio Fuego.
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1: Il est bientôt 8h30 sur Radio Fuego. Et dans le Fuego Comedy Club, mon ami Nadège Sangène, je l'adore, elle me fait tellement rire sur ses vidéos. Nadège nous parle de la différence entre 20 ans et 40 ans. Ah oui, ce qu'on aimait quand on avait 20 ans et ce qu'on aime à 40 ans, c'est pas du tout la même chose, mais ça nous met un sacré coup de vieux. Écoutez.
2: J'ai 42 ans et je vous assure, j'ai des délires de meuf de 42 ans, vraiment. Non, c'est vrai, hein, je vous assure. Là, on est en train de parler dans les coulisses. Et vous savez ce qui me fait le plus plaisir dans ma vie? Quand je change mes draps et que je mets un nouveau pyjama. Oh là là là là! On est dans les... ça satisfait à mon bonheur. Et je suis là, oh là là là là, oh là là, coton 400 fils, oh du percale, oh là là. Non mais c'est là que j'ai vu que j'avais vieilli. Avant je m'en foutais. Là il y en a un, il a 20 ans, je lui dis des draps propres. Des quoi? Je crois même il a même pas de draps. Moi je mets le drap housse, le drap plat, là où... Voilà, j'ai vieilli.
1: C'est tellement vrai. Moi, quand je mets mes nouveaux draps et qu'ils sentent la soupline, vous savez, ça fait tellement du bien de se coucher dans des draps qui sentent bon. Eh bien, on n'a plus les mêmes prétentions quand on a 40 ans. Et ouais, en attendant, il y a un truc qui change pas. 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David Guetta débarque avec Sexy Beach. Si derrière, il y a un autre titre de Guetta qui s'enchaîne, c'est le Guetta Show. Vous envoyez Fuego au 7-10-71 pour tenter de remporter vos places pour son concert au Stade de France. David Guetta, il arrive juste après Manuel Turizo. Que pesao, c'est tout de suite sur Radio Fuego.
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0: Fuegoscope de ce mardi 5 mai. C'est avec moi. Arthur n'est pas là aujourd'hui, du coup je le remplace. Allez, on commence par les anniversaires. C'est l'anniversaire de la chanteuse Adele et également du chanteur Chris Brown. Bon anniversaire à eux et bon anniversaire à vous. Les béliers, vous avez de l'énergie à revendre aujourd'hui. Mais attention à ne pas foncer sans réfléchir. Taureau, vous êtes dans une phase stable et rassurante. Vous avancez à votre rythme et cela vous permet de construire quelque chose de solide. Amis Gémeaux, votre esprit est vif et créatif. Une discussion ou un échange peut vous apporter une idée intéressante. Les cancers, vous êtes très sensibles à l'ambiance du jour. Cela vous rend à la fois intuitif, mais un peu vulnérable. Les lions, vous êtes en confiance et cela se ressent. Votre énergie attire les regards. Amis vierges, vous êtes dans une dynamique d'organisation et d'efficacité. Votre sens du détail vous permet d'éviter les erreurs. Les balances, vous recherchez l'équilibre, notamment dans vos relations. Une discussion sincère peut vous permettre d'y voir plus clair. Si vous êtes scorpion, votre intuition est particulièrement forte aujourd'hui. Vous comprenez rapidement ce qui se joue autour de vous. Les sagittaires, vous avez envie de nouveauté et de mouvement. Une idée ou une proposition peut réveiller votre enthousiasme. Si vous êtes capricorne, vous êtes concentré et déterminé. Vos efforts sont constants et vous avancez dans la bonne direction. Les verseaux, votre créativité est stimulée. Une idée originale peut émerger et attirer l'attention. Et enfin, poisson, vous êtes dans une belle énergie intuitive. Votre ressenti est juste et vous aide à prendre une décision importante.
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0: Allez, c'est un deuxième titre de David Guetta en featuring avec Willy William. On s'écoute Quentale. 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David Guetta, c'est tout de suite. Montez le son, vous êtes sur Radio Fuego.
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1: Excellent mardi, bon début de journée à l'écoute de Radio Fuego. Dans le Fuego News, on va parler alimentation. Et vous allez voir qu'on apprend des choses, peut-être que vous les ignoriez. Et croyez-moi, ça va vous changer la vie. J'ai trouvé ces infos sur le compte Instagram de Top Santé. C'est une pépite en matière d'informations qui font du bien. Montez le son, écoutez.
2: Docteur, je suis toujours fatiguée, même si je dors suffisamment. Est-ce que ça peut venir de mon alimentation? La fatigue, c'est une plainte fréquente de la part des patients. Oui, peut-être que son alimentation n'est pas satisfaisante et que c'est la raison pour laquelle elle est fatiguée parce qu'il y a des carences. Les carences les plus fréquentes qui expliquent la fatigue sont le manque de fer, le manque de calcium, le manque de vitamines, surtout la vitamine B9 et la vitamine C, qui sont dues à une insuffisance de consommation des légumes. Donc en fait, il suffit de rééquilibrer l'alimentation, de s'assurer que tous ces aliments sont présents lors des repas, voire peut-être même il sera nécessaire d'envisager une supplémentation en vitamines, de façon à recharger rapidement les réserves en attendant que l'équilibre alimentaire prenne le relais.
1: Et bien maintenant, vous savez tout. Montez le son. Owen Norton débarque avec Say It Right, c'est le remix Fuego. Juste après Willy William et George Gonzalez, on s'écoute Maria sur Radio Fuego.
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2: On s'approche tranquillement de 9h sur Radio Fuego et dans le What the Fuego, toujours des infos totalement loufoques, puisqu'en 1964, Reg Spears, c'est un athlète, bon, qui était un peu fauché et coincé à Londres. Il voulait rentrer chez lui en Australie, c'est pas à la porte à côté. Et comme il avait pas d'argent pour le billet, il s'est construit une caisse en bois et il s'est expédié lui-même en fret aérien. Il a quand même survécu 63 heures dans la boîte en subissant des températures glaciales et puis des manipulations de bagages totalement brutales avant d'arriver à Perth et de sortir discrètement de sa caisse. Est-ce que c'est pas totalement what the fuego? Déjà, partir en Australie, c'est le bout du monde. Hein. Moi, mon frère habite là-bas. J'ai pas la patience de faire 24 heures d'avion. Mais dans une caisse et dans les soutes de l'avion, comment vous dire? Faut être vraiment motivé pour rentrer chez soi. En tout cas, le Fuego Shot, il vous fait voyager gratuitement et dans les meilleures conditions. Trois titres latinos qui s'enchaînent pour terminer l'heure. Karol G débarque, on s'écoute Latina Forever sur Radio Fuego.
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0: Il est 9h, vous êtes sur Radio Fuego. Très bon mardi, je vous accompagne encore pendant une heure. On se cale tout de suite le meilleur du son latino, dance et urbain avec R'n Boy, mon bébé. C'est tout de suite sur Radio Fuego.
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0: Votre météo de ce mardi 5 mai avec le printemps qui fait grise mine. On s'était habitué au soleil, ben là il va falloir s'habituer à la pluie. À Paris, il fera 9 degrés ce matin, 14 cet après-midi avec une grisaille dominante et des pluies faibles et intermittentes toute la journée. À Lille, comptez 7 degrés au réveil, 12 au meilleur de la journée. Le vent du nord-ouest est piquant et l'ambiance sera automnale sous la pluie. À Lyon, pas mieux, 9 degrés ce matin, 18 cet après-midi. Le ciel se voile et le vent se lève annonçant une belle dégradation. L'ami marseillais, il fera 13 ce matin, tout de même 22 cet après-midi. Le soleil résiste, hein, mais le vent souffle fort sur la côte. On va faire un tour à Bruxelles. Vous nous écoutez en DAB+, parapluie de rigueur en Belgique aujourd'hui. 6 degrés ce matin, 11 cet après-midi. Le ciel se rabat avec de la bruine et un vent qui renforce la sensation de froid. On est loin des records de douceur. Genève, vous nous écoutez également en DAB+. C'est le sursis pour Genève, hein. Minimal de 8 degrés ce matin, maximal de 17 au meilleur de la journée. Le soleil du matin disparaît rapidement derrière un voile de nuages élevé. La pluie arrivera en soirée. On va essayer de se réchauffer. Direction le Guatemala à Antigua, où il fait déjà 15 degrés ce matin, 25 cet après-midi. L'anecdote, eh bien écoutez, pendant la saison, le soleil brille toute la matinée, mais dès que l'ombre du volcan Agua commence à s'étirer sur la place centrale vers 15h30, les vendeurs de rue rangent leurs étals en un clin d'œil. Pourquoi ? Parce qu'à 16h pile, une averse monumentale tombe pendant exactement 20 minutes, puis le soleil revient comme si de rien n'était. À Antigua, on ne regarde pas sa montre, on regarde l'ombre des montagnes. J'adore cette anecdote. Quant à la ville la plus fuego, celle où il fera le plus chaud aujourd'hui, eh bien on revient en France, direction Biarritz, où il fera 24 au meilleur de la journée. Baby Rexha et Faceless, New Religion, ça arrive dans un instant juste après Farruko. On s'écoute Pepas sur Radio Fuego.
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2: Excellent début de journée, bon mardi à l'écoute de Radio Fuego. 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David Guetta, c'est uniquement sur Radio Fuego, bien évidemment. Le classique Fuego de Drake débarque avec Started From The Bottom juste après. Ryan Castro, Capo et Gangsta, le meilleur du son latino, c'est sur Fuego. On s'écoute la villa.
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2: Excellent, mardi, à l'écoute de Radio Fuego. 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
1: Il est bientôt 9h30 sur Radio Fuego. Et dans le Fuego Comedy Club, Sophie Loustalot se pose la question. Elle n'arrive pas à savoir si c'est bien ou pas d'avoir des enfants. Alors moi, je confirme que c'est le bonheur, hein. Mais c'est vrai que c'est un peu tout et son contraire. On est un peu bipolaire, écoutez.
2: Avoir des enfants, j'arrive pas à savoir si c'est bien ou pas. Vraiment, j'entends tout et son contraire. J'entends des avoir des enfants, c'est ma raison de me lever le matin. Mais j'entends aussi des hâte qu'ils soient couchés pour qu'on puisse être un peu tranquille. J'entends aussi des le temps que je passe avec eux, c'est tellement du temps précieux. Mais j'entends aussi les là, c'est 15 jours de vacances, il va falloir être à temps plein avec eux. J'entends aussi avec Marc, on a créé une famille. J'entends aussi, depuis qu'on a des enfants avec Marc, on s'est séparés. Avoir des enfants, c'est comme un plat épicé. T'es à chaque fois, t'es là, c'est trop bon, mais t'oublies toujours les conséquences.
1: C'est bien résumé, j'avoue, mais c'est le bonheur. Surtout si vous écoutez Radio Fuego tranquillement, en famille, croyez-moi, ça va vous faire du bien. Bruno Mars débarque avec I Just Might, juste après Mamadou Chai, Scotty Deca, montez le son, Vitamina de l'amour. C'est tout de suite sur Radio Fuego.
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0: Notre frigoscope de ce mardi 5 mai, c'est avec moi. Arthur n'est pas là aujourd'hui, du coup je le remplace. Allez, on commence par les anniversaires. C'est l'anniversaire de la chanteuse Adèle et également du chanteur Chris Brown. Bon anniversaire à eux et bon anniversaire à vous. Les béliers, vous avez de l'énergie à revendre aujourd'hui. Mais attention à ne pas foncer sans réfléchir. Taureau, vous êtes dans une phase stable et rassurante. Vous avancez à votre rythme et cela vous permet de construire quelque chose de solide. Amis Gémeaux, votre esprit est vif et créatif. Une discussion ou un échange peut vous apporter une idée intéressante. Les cancers, vous êtes très sensible à l'ambiance du jour. Cela vous rend à la fois intuitif, mais un peu vulnérable. Les lions, vous êtes en confiance et cela se ressent. Votre énergie attire les regards. Amis vierges, vous êtes dans une dynamique d'organisation et d'efficacité. Votre sens du détail vous permet d'éviter les erreurs. Les balances, vous recherchez l'équilibre, notamment dans vos relations. Une discussion sincère peut vous permettre d'y voir plus clair. Si vous êtes scorpion, votre intuition est particulièrement forte aujourd'hui. Vous comprenez rapidement ce qui se joue autour de vous. Les sagittaires, vous avez envie de nouveauté et de mouvement. Une idée ou une proposition peut réveiller votre enthousiasme. Si vous êtes capricorne, vous êtes concentré et déterminé. Vos efforts sont constants et vous avancez dans la bonne direction. Les verseaux, votre créativité est stimulée. Une idée originale peut émerger et attirer l'attention. Et enfin, poisson, vous êtes dans une belle énergie intuitive. Votre ressenti est juste et vous aide à prendre une décision importante.
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4: Excellent mardi à l'écoute de Radio Fuego. On retrouve Anissa. Je sais que vous êtes toujours très impatient de la retrouver puisqu'elle a de nombreux et précieux conseils à nous distiller. Eh bien, elle nous offre aujourd'hui des conseils sur le yoga. Ah, vous allez voir que le yoga n'est pas fait que pour vous détendre. Écoutez.
5: Hello Radio Fuego. J'espère que vous allez bien. En tout cas, moi, je suis ravie de vous retrouver aujourd'hui et je vais vous parler du yoga, mais pas juste pour se détendre. Eh oui, on pense souvent que le yoga, c'est juste pour se relaxer, mais en réalité, tout dépend du type de pratique et il y en a énormément. Un yoga doux va surtout agir sur le système nerveux, la récupération, le stress, mais un yoga plus dynamique comme j'aime les pratiquer, type Power Yoga ou Yoga Hit, ma signature, vont avoir un vrai impact sur votre métabolisme. Ils vont stimuler la circulation, activer le corps en profondeur et améliorer la sensibilité à l'insuline chez certaines personnes. Et c'est pour ça que je ne parle jamais d'un seul yoga, mais d'un yoga adapté au profil et à l'objectif de chacun. Alors bouger, oui, c'est super important, mais bouger intelligemment, c'est mieux. Je vous laisse me retrouver sur les réseaux sociaux Brooklyn Fit for Life et Brooklyn Fit Yoga si vous avez envie d'en savoir plus sur mon yoga signature. Et je vous retrouve très vite sur Radio Fuego.
4: Rihanna arrive dans un instant avec le remix de Ponder Replay. Juste après Romeo Santos et Prince Royce. 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Montez le son, on écoute Dardos.

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2: Hola a tous. Aujourd'hui dans Sin Fronteras, direction l'Amérique latine. Et je te partage trois faits qui pourraient bien te surprendre. Première chose, le Brésil est le seul pays d'Amérique latine où l'on parle portugais. Dans la plupart des autres pays, on parle espagnol, même si de nombreuses langues locales coexistent. Deuxième chose, en Bolivie, tu trouves le plus grand dessert de sel au monde, le Salar d'Uyuni. Un paysage presque irréel, si vaste qu'il est même visible depuis l'espace. Troisième chose, l'espagnol est la deuxième langue maternelle la plus parlée au monde. Et une grande partie de ses locuteurs se trouve en Amérique latine. L'Amérique latine, ce n'est pas seulement une ambiance ou une musique, tu as compris. C'est une puissance démographique, culturelle et géographique. C'était Sin Fronteras, on se retrouve très vite pour la suite sur Radio Fuego.
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0: Farid, Aira Star, Quevedo et Milky, 10h.
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0: 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Latino Dance Urban s'est enchaîné sans pub avec Henri PFR, My Towers. Et ça, c'est le son le plus écoutant en ce moment urbain, French Montana.
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incroyable, c'était celui de Tame Impala. Il a retourné l'Accor Arena, c'était ce 3 mai avec un concert super attendu, hein, l'un des plus attendus de cette année, avec une surprise de taille. En première partie, le duo Justice, s'il vous plaît, c'est payé Justice, ça c'est quand même assez fou, avec l'album de Tame Impala qui s'appelle Deadbeat, qui est sorti aussi en même temps. La suite, bah, justement, arrive dans Puro Fuego Dit, Latino Dance, sûrement enchaîné en non-stop. C'est Tame Impala aux côtés de Bailey, les Destiny Child également pour le classique Radio Fuego. Et je vais vous parler aussi de Rosalia dans la prochaine demi-heure. Dit Latino Dance, sûrement enchaîné en non-stop, Puro Fuego, ça continue maintenant. 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

0: petit peu partout. Heureusement, Radio Fuego est là pour vous égayer votre journée. Le soleil, la chaleur, avec Rosalia. Rosalia, artiste Radio Fuego. Et Rosalia, justement, alors elle a passé un cap, hein, en plein luxe tour. La star espagnole débarque dans la saison 3 de la série phénomène Euphoria, où elle incarne une stripteaseuse. Un rôle qu'elle décrit comme un rêve, avec un casting entièrement en anglais, une préparation express, notamment en pole dance. Voilà, une nouvelle corde à son arc pour l'artiste Radio Fuego. Rosalia arrive justement dans le Fuego Shot, un classique, a été une nouveauté 100% latino, avec Bebecito et Luis Fonsi.
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0: Dame sur bon enchaîneur non-stop ici en France, Suisse et Belgique. Viva Fuego Festival, les premiers DJ annoncés, premiers artistes Radio Fuego. 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Performer, Show XXL, c'est à Lyon des Cygnes. C'est à la salle Fiducial Astaria. Les Bormines, on les écoute juste après Nicky Jam. Et Gims, voici Soleil.
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2: Alors on va la kiffer encore cette semaine de 4 jours. Hein. J'espère que tout se passe bien ici Radio Fuego. En tout cas, ici on est là pour vous avec vos artistes latino dance urbain préférés en France. Ici c'est Belgique avec Bad Bunny qui surprend encore une fois ses fans. Alors pas de nouveau son cette fois, mais une collaboration avec Adidas. Nouvelle paire qui sort le 15 mai. Il sort une paire de sneakers baptisée Ballerina Flamboyant. C'est inspiré du modèle Taekwondo avec un design plus fin, une couleur rouge flamboyante, hein, en hommage à Porto Rico. Sortie qui est très très attendue. C'est ce 15 mai à découvrir bien sûr cette paire de sneakers qui s'annonce déjà collector. Allez, on continue avec le Fuego Shot, un classique, un hit et une nouveauté 100% latino. Roméo Santos avec Prince Royce et Bad Bunny bien évidemment.
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0: Petite chorégraphie là dans vos snacks préférés sur des Katsai et Gabriella, c'est bon ça. Après Don Omar et Bébé Rexha avec Fast Lace. Bon après-midi.
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et ça continue avec J Balvin. Il sort un nouvel album ce jeudi, coproduction avec Ryan Castro. On va vous le faire découvrir ici sur Radio Fuego. Et puis celle qui a retourné la plage de Copacabana, 2 millions de spectateurs, c'était ouf. Shakira. Shakira et Bélé. Ça arrive dans Puro Fuego. 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

0: 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Je continue à enchaîner Puro Fuego pour la pause déj en France, Suisse et Belgique avec Dit Latino Dance Urban en Chine en non-stop de Weekend au Suna et Ritza.
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1: Avec le soleil directement chez vous, à la maison, au travail, dans les salles de sport, Radio Fuego, et on en a bien besoin, ça c'est clair ici, on est là pour ça. On est là pour vous faire voyager, vous le savez. 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Elle est avec nous tous les matins avec Mam. Tous les mardis matins, vous découvrez Sin Fronteras. C'est notre globe-trotteuse en fait. Elle nous fait découvrir d'autres cultures. Et si vous l'avez raté ce matin, séance de rattrapage tout à l'heure, Sin Fronteras, ça retrouve à 14h30 ici sur Radio Fuego, numéro 1 sur les hits latino, dance urbain. Là, j'enchaîne le Fuego Show 100% latino avec Rosalia, Willy William et Samurai J.
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Salut à tous nos amis portugais aujourd'hui. C'est la journée mondiale de la langue portugaise. Et puis c'est également la journée du patrimoine mondial africain. La

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2: 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On va vous annoncer d'autres noms aussi cette semaine. Ah bah, d'autres artistes évidemment. Il y a les performeurs aussi. Allez, là je continue à envoyer vos éclatines au dance hier en France, Suisse et Belgique avec le Fuego Shot, Marc-Anthony, Daddy Yankee et Shakira. Voici Zou.
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0: La valeur sûre qui retourne les dance floor à chaque fois, 50 Cent et pour le classique avec Ayo Technology, Anuel A.A. et Angel Justice. Belle après-midi, 14h.
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0: En France, en Suisse, en Belgique, on est connectés ensemble avec le WhatsApp également. Salut à vous tous qui nous écoutez. Dites-nous ce que vous faites en ce moment. Le WhatsApp, c'est le 07 66 22 66 54. Je fais un coucou à tous les saisonniers. Ça y est, c'est le top départ de la saison là. Vous allez commencer à vous installer là, que vous soyez du côté de Pornic, Narbonne, Le Havre, Menton. Vous écoutez Radio Fuego en DAB+ et en FM. Merci d'avoir choisi la radio qui vous ambiance, hein, qui est là pour bien vous motiver avec les Bormines. Ils seront sur la scène. 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Salle

0: C'est Bormin avec Bad Bunny, Romeo Santos et Prince Royce. Numéro 1 sur les Latino Dance Urbain.
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0: 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Je continue à enchaîner plus de 10 latinos d'El Sirvan en non-stop avec Rosalia, Emilia et DC Theodora. Voici Mélodrama.
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2 millions de personnes réunies. Scène monumentale, des drones dans le ciel maté hein, sur YouTube. D'ailleurs, il y a une partie du concert qui est déjà visible. C'est assez incroyable. Elle a joué, bien sûr, ses plus gros hits. Une ambiance incroyable. Un show gratuit. C'est ça qui était ouf, quand même. Show gratuit. Alors, c'est vrai que c'était pas le record. Le record est détenu par Lady Gaga, mais vraiment de très, très peu. 2,1 millions de spectateurs pour Lady Gaga. Il a 2 millions pour Shakira. Bravo Shakira, performance incroyable. Shakira arrive dans le Fuego Shot. 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C'est 100% latino, il n'y a que radio.

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0: Amoureux de la culture italienne, rendez-vous les 11 et 12 septembre à Saint-Jean-de-Maurienne pour Little Italy Festival. Village magnifique, l'un des plus beaux villages de France. On va célébrer l'amitié franco-italienne. Vous allez visiter bien sûr ce village magnifique. Vous allez voir les concerts de Mika, Alpha, Julien Lib, la culture italienne, la gastronomie. Et c'est les 11 et 12 septembre à Saint-Jean-de-Maurienne. Notez bien, Little Italy Festival. Dans un instant, je démarre plus de 10 Latino Dance Urban en Chine en non-stop avec Anita et Shakira, Choka Choka, Henri PFR et French Montana. C'est ça Radio Fuego.
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2: 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Là, je continue. Puro Fuego dit Latino Dance Urbain avec Rihanna, Ricky Martin.
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1: Ah, c'est encore une journée de kiff avec vous. À partir de 16h, Buena Onda et vos programmes en région. À partir de 20h, c'est Rythmo avec Loïc. Mais on ne se quitte pas comme ça. Bien sûr que là, vous allez pouvoir retenter de gagner vos places pour aller voir David Guetta au Stade de France grâce à Radio Fuego. Vos places aussi pour le Viva Fuego Festival avec tous les numéros en latino dance urbain enchaîné non-stop. Et vous savez que toutes les fins d'heure, Radio Fuego est la seule radio à vous enchaîner le Fuego Chatin classique, hein, une nouveauté 100% latino. À l'intérieur, je vous ai mis Maluma et Mike Towers.
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1: C'est parti pour Buena Onda, hein. Radio Fuego, il est 16h. La suite avec Gims qui soufflera ses bougies demain d'ailleurs. Il y a Rosalia qui arrive, voici Tame Impala.
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2: 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Tiens, Bormine, d'ailleurs, on va l'écouter dans le prochain quart d'heure au départ de 10 titres à la suite sans pub. Et Bad Bunny, Noé Bayol, Radio Fuego.
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vous sur Radio Fuego. Eh ouais, avec du son latino, de la dance, de l'urban. La suite dans le prochain quart d'heure, ce sera notamment avec Samurai J. Je vous ai calé aussi Tight Mike Ray. Vous n'oubliez pas que vous pouvez intervenir quand vous voulez. Je vous rappelle notre compte Instagram radio.fuego-8. Off, on vous met tout, hein, les coulisses de la radio, les infos, les cadeaux, tout ce qui se passe sur la planète. Allez-y sur Facebook et puis le WhatsApp. On l'oublie pas non plus, 07 66 22 66 54. Vous pouvez intervenir quand vous voulez, surtout nous dire où vous nous écoutez. Tiens, aujourd'hui, on parle beaucoup de Bordeaux notamment. J'adore. Bravo d'ailleurs aux hockeyeurs de Bordeaux qui sont devenus champions de France, les boxeurs de Bordeaux. Là, venez me dire si vous nous écoutez à Bordeaux. On enchaîne, je vous l'ai dit, voici Tate Mike Ray pour vous sur Radio Fuego.

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1: Et avec un classique Fuego signé Gillo qui clôture les 10 titres à la suite. Là sur Radio Fuego, ça va revenir très très vite, rassurez-vous. Hein. Alors, j'étais en train de me dire que peut-être que Jennifer Lopez allait faire la surprise de venir au Stade de France hein, pour être avec Monsieur Guetta, tout est possible. L'année dernière à l'Orange Vélodrome, il y avait les Black Eyed Peas qui avaient débarqué. Là, peut-être Jennifer Lopez. D'ailleurs, David Guetta à l'honneur cette semaine sur Radio Fuego. Vous avez la possibilité d'aller le voir au Stade de France. Je vous réexpliquerai tout à l'heure, c'est promis. Vous restez avec nous, c'est le temps de clôturer 7 heures ensemble avec notre dose latino. Hein. Fuego Shot, 300 latino à la suite avant 17h. Il y aura Pedro Capo, il y a Kalema et Reels B maintenant. Tout va thin pour vous sur Radio Fuego.
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0: Bienvenue dans Buena Onda. Il est 17h ici, du son latino, de la dance, de l'urban. On attaque la nouvelle heure avec Bébé Rexha.
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titres à la suite, là, sans coupure pub sur Radio Fuego, de la dance, du son latino, de l'urban. Prochain quart d'heure avec Angèle, Justice, Marc Anthony également, ou bien encore Ty, là, ça c'est dans quelques secondes. On est le 5 mai aujourd'hui, on fête les Judith et Ange. Je vous fais pas un éphéméride complet, hein, non, vous inquiétez pas. C'est juste pour vous dire qu'aujourd'hui, c'était également la journée mondiale de la langue portugaise. Alors, je suis pas forcément le plus grand des spécialistes, mais un final de dia maravilloso comme Radio Fuego. Alors, belle fin de journée avec Radio Fuego. Ne vous moquez pas, s'il vous plaît, j'ai fait l'effort. Au cœur de 10 titres à la suite, sans coupure pub sur Radio Fuego. Puro Fuego, voici pour vous, Tyla. 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

0: 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Voici Tame Impala, Dracula.
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1: Ouais, avec à l'instant Karol G et Tiesto Contigo. Qu'est-ce que c'est bon ça sur Radio Fuego. Karol G qui avait eu le droit d'ailleurs à son Celebration Day à l'occasion de son passage à Coachella. Vous avez remis tout ça sur le compte Insta radio.fuego-8off. Et je peux déjà vous dire que le prochain Celebration Days, eh ben c'est vendredi. Et notre star, nos stars, c'est vous. Et bah Radio Fuego va passer en mode Francesco Celebration Day. Francesco nous écoute depuis le premier jour, hein. Il fait partie de la famille et vendredi c'est son anniversaire. Francesco va donc prendre les commandes. Il nous a sorti son top de ses pépites italiennes, top 10 Italia. Radio Fuego, c'est vous. Et bah ce sera Francesco vendredi, Celebration Day, mon Francesco. Eh ouais, bah c'est comme ça sur Radio Fuego.
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2: 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Bormine sera avec nous quand on vous dit que Radio Fuego, c'est du son latino, c'est de l'urban, bah, c'est aussi de la dance. C'est pour représenter la dance. On a rien que ça, Bormine qui vient, qui vous jouera son nouveau son là que vous entendez sur Radio Fuego, Boys Don't Cry et tous ses autres succès. 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
1: Ça fait plaisir d'être avec vous sur Radio Fuego, de finir la journée avec vous. Et puis, vous le savez, alors, le matin, vous la commencez avec Mam ici sur Radio Fuego. En la Fuego entre 6h et 10h. Et toute sa team, tiens, parmi l'équipe, je vais saluer Anissa tous les matins sur Radio Fuego. C'est du bien-être, c'est de la santé, de la nutrition. Et je parle bien de nutrition parce que grâce à Anissa, j'ai perdu du poids là. Ça fait plaisir. Franchement, pour démarrer la journée et avoir les meilleurs conseils, ça se passe avec Mam et donc avec Anissa. Il y a son compte Insta si vous voulez en savoir un peu plus. Hein. Brooklyn Fit, le tiret du 8 for life. Et je peux vous dire que il y aura du résultat. Anissa, de retour demain matin avec Mam dans En La Fuego. Soyez là. Allez, on finit l'heure avec notre dose latino. C'est Pedro Sampaio qui arrive dans un instant jet ski sur Radio Fuego.
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0: 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Hein. Il est 19h, voici Milky sur Radio Fuego.
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6: Et qu'est-ce qui vient de se passer là? Bah ouais, deux titres de David Guetta d'affilée sur Radio Fuego. Je vous laisse encore quelques minutes pour vous inscrire pour aller voir le boss mondial. Hein. David Guetta en live au Stade de France pour son Ultimate Monolith Show. Vous y serez le 11 juin au Stade de France. Hein. On gère les deux places, le transport, l'hôtel. Vous jouez avec nous maintenant. Je vous laisse encore aller 2-3 minutes. Vous envoyez Fuego par SMS 7-10-71. C'est parti, Fuego 7-10-71. 10 titres à la suite, Puro Fuego. Ça arrive avec au départ Quebedo.
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Et au cœur de 10 titres à la suite, là, sur Radio Fuego, sans coupure pub, je me dis qu'on a quand même fait très fort, hein. Là, vous allez pouvoir écouter Romeo Santos, Prince Royce. Vous avez gagné vos places pour aller danser la bachata avec eux à l'Accor Arena. Et The Weeknd, vous avez gagné vos invitations avec aussi transport hébergement pour aller le voir en fin d'expérience, hein, à l'Alliance Riviera à Nice. Et ben le voici, The Weeknd, Popular avec Madonna aussi, hein. Ça se passe sur Radio Fuego de Social Music. Alors on est là pour vous faire plaisir.

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0: Fuego pour démarrer votre soirée. Bienvenue dans Rythmo. Nous, on est ensemble jusqu'à 22h. La suite avec Gims, Willy William et Bébé Rexha sur Fuego.
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0: C'était Nat Royce sur Radio Fuego dans Rythmo. 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

0: Sur Radio Fuego, vous êtes dans Rythmo, bienvenue tout le monde.
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0: Eh ouais, le Guetta Show, deux places, transport, hôtel inclus pour le 11 juin prochain, le Stade de France de David Guetta. Ça va être une vraie folie et ça se passe ici sur Radio Fuego. On vous offre vraiment les meilleurs cadeaux. À tout moment, vous entendez deux titres de David Guetta à la suite. Vous envoyez directement Fuego au 7-10-71. Fuego 7-10-71. Et vous repartez directement avec vos deux places, transport, hôtel inclus pour le 11 juin prochain, le Stade de France de David Guetta. Ça, ça fait plaisir. La suite avec David Guetta, justement. Et peut-être qu'il y en aura un deuxième.
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0: Voici Save Me Tonight, c'est David Guetta. Maintenant sur Radio Fuego, s'il y en a un qui suit, vous envoyez direct Fuego au 7-10-71.
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0: French Montana sur Radio Fuego et tout de suite on part en voyage.
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0: Et tout à fait, salut Paola Reyes que vous retrouvez dès maintenant sur Instagram et on la retrouve dès maintenant pour la chronique Sin Fronteras sur Radio Fuego. Un voyage à travers les cultures, c'est parti, hola Paola.
2: Hola a tous, aujourd'hui dans Sin Fronteras, direction l'Amérique latine. Et je te partage trois faits qui pourraient bien te surprendre. Première chose, le Brésil est le seul pays d'Amérique latine où l'on parle portugais. Dans la plupart des autres pays, on parle espagnol, même si de nombreuses langues locales coexistent. Deuxième chose, en Bolivie, tu trouves le plus grand dessert de sel au monde, le Salar d'Uyuni. Un paysage presque irréel, si vaste qu'il est même visible depuis l'espace. Troisième chose, l'espagnol est la deuxième langue maternelle la plus parlée au monde. Et une grande partie de ses locuteurs se trouve en Amérique latine. L'Amérique latine, ce n'est pas seulement une ambiance ou une musique, tu as compris. C'est une puissance démographique, culturelle et géographique. C'était Sin Fronteras, on se retrouve très vite pour la suite sur Radio Fuego.
0: Et Paola Reyes que vous retrouvez dès maintenant sur Instagram, @soypaolareyes, n'hésitez pas dès maintenant à aller la follow, ça fait kiffer. Paola, on te retrouve évidemment la semaine prochaine, mardi prochain, à mardi prochain.
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0: votre soirée, la suite avec Taïk, Anita et Angel et Justice. Vous êtes sur Fuego dans Rythmo, il est 21h, bienvenue.
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0: C'était Quevedo sur Fuego.
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0: Et ça me fait trop plaisir de vous accompagner sur Radio Fuego, évidemment. N'hésitez pas d'ailleurs à me dire actuellement ce que vous faites sur les réseaux. Les réseaux Fuego, vous les avez sur Insta, sur Facebook, sur TikTok. Et partout, les amis, on est dispo. Et même sur WhatsApp. Le WhatsApp de la radio, c'est 07 66 22 66 54. N'hésitez pas dès maintenant à envoyer un petit message. Ça fait trop plaisir. Aujourd'hui, on représente la ville de Bordeaux. Et je vais vous le dire, je vous dis un secret. Je suis bordelais. Et oui, je dis chocolatine. D'ailleurs, le miroir d'eau, la place de la Bourse, la place des Guinconces. Je connais tout. Voilà. Dites-moi tout dès maintenant si vous nous écoutez là sur Bordeaux, les Bordelais, les Bordelaises. 07 66 22 66 54. Et promis, on ira se manger une petite chocolatine ensemble un matin là, autour d'un café. Ah, ça va faire plaisir. Hein.
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0: Restez là sur Radio Fuego, c'est pour Fuego qui démarre avec Tame Impala, Dani Six et Doctor Yaro.

0: Alexis et Théodora, c'était Mélodrama sur Radio Fuego.
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0: 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Ça, ça fait plaisir. 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

0: sur l'application Radio Fuego. 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Elle est totalement gratuite et ça vous permet de nous garder partout avec vous et surtout tout le temps. Ça, ça fait plaisir. Hein. Restez là sur Fuego. Là, je vous prépare le Fuego Shot, la signature Fuego. Trois titres latinos enchaînés en non-stop. C'est chaque fin d'heure sur Radio Fuego. Shane Paul, Pedro Sampaio et Bad Bunny, c'est le Fuego Shot. Vous êtes connectés avant 22h sur Radio Fuego.
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